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2: Bonsoir, vous posez votre question?
3: Bonsoir messieurs, je voudrais savoir si à 6h heure française, s'il y a conflit, est-ce que ce serait une guerre mondiale? Et si oui, est-ce que ce serait éventuellement la fin du monde? La fin du monde, la fin du monde, la fin du monde.